vraiment nom Smiley Sparrow, c'est Slender Francisco, Slender Thomas Francisco. Il est le docteur Slender Thomas Francisco. Smiley Sparrow passed away September 27, 2026, at the age 91. Je vous dis qu'il a 91 ans depuis le... Bon, il a 91 ans. Il était fait 9 juillet 1935. Slender Francisco. Rest in peace, Miley.